Another day to go. Ah, Patrick, make it happen. Je suis l'enfant prodigue du Cameroun, Golden Boy Fospassant, le chanteur universel planétaire, la rangueur des foules, le feu follet de la scène, le ventilateur de la bonne humeur, VBH.

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0: are the hottest person I've ever seen in this world.
1: Wow.
0: Today,
1: les paroles sont inévitables.
0: Du ventilateur de la bonne humeur, Golden Boy pose passant. On dirait des États-Unis, Marietta Georgia chante l'amour. L'amour, les hommes qui savent s'aimer.
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0: ils savent conjuguer le monde de rêve aimé.
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1: Regardez-moi ce courant de chiffon.
0: Il a déjà déchiré plusieurs boulons. Aïe.
1: Le Biril Umaru.

0: te plaît. Il va se fatiguer un jour, hein. Il va finir par se souffler. Oumarou. Oumarou. Oumarou a déjà dit que c'est un beau gars.
1: I would like to tell you something.
0: I'm Miami.

Défenseur, hein. Et le maître est en solo. Voilà qui t'en va marquer.